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0: Il est 4 heures.
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1: L'essentiel de l'actualité, Météo France maintient 37 départements en vigilance rouge jusqu'à ce lundi 22h, principalement entre le centre et l'ouest du pays. 11 d'entre eux repasseront ensuite en orange. La baisse des températures s'annonce progressive par la façade atlantique. On attend ce lundi jusqu'à 37 degrés encore du côté de Lyon. Emmanuel Macron appelle à une vigilance permanente face au retour de l'antisémitisme. Le chef de l'État s'est exprimé lors de la première journée nationale consacrée à la reconnaissance de l'innocence d'Alfred Dreyfus. Il souhaite également que les lieux où des Juifs ont été cachés et sauvés pendant la Seconde Guerre mondiale portent le nom des Justes. Mathieu Van Der Poel a remporté la 9e étape du Tour de France cycliste entre Malmort et Ussel. Le Néerlandais s'est imposé au sprint après une étape raccourcie de 30 km en raison de la canicule. Au général, Tadej Pogacar conserve le maillot jaune avec 2 minutes 42 d'avance sur Jonas Vingegaard. Et puis en tennis, Kristina Mladenovic a remporté le double dames à Wimbledon avec la chinoise Guo Anyu. À 33 ans, la française devient la première joueuse tricolore à s'imposer dans cette épreuve depuis Simone Mathieu en 1937. Le duo s'est imposé en 2-7 face à la canadienne Dabrowski et la brésilienne Stéphanie.
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0: La tribune d'Éric Carner de Béville sur RMJ, juriste international et membre du cercle Montesquieu, il nous offre son regard acéré sur des sujets aussi divers que variés. Bonjour Éric, aujourd'hui vous souhaitez nous parler des bistrots et vous posez la question suivante, le bistrot bien français va-t-il mourir ? Qu'en est-il ?
1: Merci Philippe. Oui, c'est avec beaucoup de plaisir que j'aimerais parler des bistrots typiquement français qui sont pourtant en danger de mort ou plutôt d'extinction. Je pense que bon nombre d'entre vous seraient d'accord pour dire qu'il y a dans le bistrot français quelque chose qui relève du patrimoine affectif et sentimental. Qu'il soit installé sur une place de village, au coin d'une rue parisienne ou au pied d'un immeuble du quartier, il appartient au décor familier du pays. Avec ses tables en bois patinées par les années, les chaises en fer ou en rotin, les nappes Vichy rouges et blanches ou simples nappes en papier gaufré blanc, le bistrot est un endroit unique. Si on y ajoute les ardoises écrites à la craie et le comptoir en zinc, lustré par des générations de consommateurs, tout concourt à créer une ambiance très agréable et immédiatement reconnaissable. Le bistrot n'est ni un restaurant gastronomique, ni un simple débit de boisson. Que ce soit dans les grandes villes ou les petits villages à la campagne, le bistrot est un lieu de vie, de rencontres et d'échanges. D'autres pays possèdent des établissements comparables, mais jamais identiques. Les Britanniques sont attachés à leurs pubs, lieu de convivialité où se mêlent bière et tradition. En Espagne, les bars à tapas constituent des espaces de sociabilité où l'on se retrouve entre amis autour d'un verre et de quelques délicieuses tapas. En Italie, les cafés jouent également ce rôle de point de rencontre quotidien. Pourtant, le bistrot français possède une identité particulière, faite d'une certaine simplicité, d'une atmosphère populaire et d'un art de vivre qui lui sont propres. Un certain « je ne sais quoi » bien français, comme aiment à dire les Américains. L'origine même du mot bistrot demeure entourée de plusieurs hypothèses. La plus célèbre renvoie aux soldats russes présents à Paris en 1814 qui auraient réclamé à boire rapidement en criant bistrot signifiant vite en russe. Les historiens contestent cependant cette version, le terme n'apparaissant dans la langue française qu'à la fin du 19e siècle. D'autres spécialistes y voient une déformation des mots régionaux désignant les marchands de vin ou les petits cabarets. Le terme vient sans doute du poitevin, bistrot, B-I-S-T-R-A-U-D, qui désignait à l'origine un domestique du marchand de vin, puis le marchand de vin et enfin le local lui-même. Quelle que soit sa véritable origine, le mot est devenu, au fil du temps, l'un des symboles les plus caractéristiques de la culture française. Longtemps, le bistrot a incarné un certain art de vivre. On y lisait le journal, on retrouvait ses amis pour jouer aux cartes, on médisait sur les voisins, on colportait tous les ragots et on y refaisait le monde. Le café du commerce n'était pas seulement une expression, il constituait une réalité sociale. Pourtant, alors que la France revendique sa gastronomie et son savoir-vivre, une question se pose désormais. Le bon bistrot bien français est-il en train de disparaître ? Je vous propose de voir ensemble les trois points suivants. Primo, l'essor des bistrots. Ensuite, deuxio, le déclin des bistrots. Et tertio, l'importance de les maintenir en vie.
0: Très bien Eric, que dire de l'historique et de l'essor des bistrots en France ?
1: En effet Philippe, il est utile de comprendre l'essor des bistrots pour pouvoir peut-être enrayer le déclin dont je parlerai tout à l'heure. Le développement des bistrots accompagne la révolution industrielle du 19e siècle. Avec l'urbanisation croissante et l'arrivée massive des ouvriers dans les villes, ces établissements se multiplient à proximité des usines et des autres lieux de travail. Ils deviennent rapidement des lieux indispensables de détente et de sociabilité. On s'y retrouve pour un déjeuner simple ou sinon après le travail pour partager un verre dans une ambiance chaleureuse. À Paris, de nombreux Auvergnats venus tenter leur chance dans la capitale se spécialisent dans le commerce du vin et du charbon. Les célèbres Bougnats ouvrent progressivement des établissements qui associent vente de combustible et débit de boisson. Leur influence sera déterminante dans la naissance du bistrot parisien moderne. Le comptoir en zinc devient progressivement l'un des signes distinctifs de ces établissements. Solide, facile d'entretien et élégant, ce matériau donne naissance à une véritable esthétique du bistrot français. Le zinc finit même par désigner le comptoir lui-même dans le langage populaire. Le bistrot devient aussi le royaume des retrouvailles entre copains. On s'y donne rendez-vous avant ou après le travail, on y célèbre des événements heureux, on y discute de politique ou de sport. Il constitue un prolongement naturel de la rue et parfois même du domicile. Cette culture de la rencontre quotidienne n'est pas propre à la France, comme je l'ai dit. En Espagne, la tradition du café de 11 heures demeure particulièrement vivace et j'en ai fait l'expérience encore la semaine dernière. À cette heure-là, collègues, amis et voisins se retrouvent autour d'un café ou d'un chocolat, parfois avec des churros. De part et d'autre des Pyrénées, et aussi du côté de l'Italie, le café et le bistrot témoignent ainsi d'une même conception de l'amitié et de la convivialité.
0: Merci Eric, cela donne bien envie d'un petit noir et d'un croissant, mais qu'en est-il du déclin des bistrots en France ?
1: En effet, depuis plusieurs décennies, le nombre de bistrots ne cesse de diminuer. L'essor des supermarchés et des grandes surfaces a profondément modifié la vie des centres-villes et des villages. Les commerces de proximité ont disparu les uns après les autres, entraînant avec eux la fermeture de nombreux cafés et bistrots traditionnels. Les comportements des consommateurs ont également évolué. Les repas pris sur le pouce, la restauration rapide, les achats en ligne et le temps consacré aux écrans ont progressivement réduit les occasions de fréquenter les établissements traditionnels. Le rythme de vie contemporain laisse moins de place aux longues conversations autour d'un café. Les jeunes générations semblent, elles aussi, se détourner partiellement de cette culture du bistrot. D'autres formes de sociabilité se sont développées, notamment grâce aux réseaux sociaux et aux nouvelles habitudes de consommation. Les cafés traditionnels peinent souvent à renouveler leur clientèle. Et les chiffres traduisent cette érosion. On estime qu'environ 400 000 cafés et bistrots existaient en France au lendemain de la Seconde Guerre mondiale. Ils étaient encore près de 170 000 en 1958, alors qu'en 2021, leur nombre était tombé à moins de 40 000. En l'espace de trois quarts de siècle, c'est donc près de 9 établissements sur 10 qui ont disparu. Et au-delà de ces statistiques, cette évolution pose la question de la disparition progressive d'un certain mode de vie. Chaque fermeture d'un bistrot représente souvent la perte d'un lieu de mémoire et d'un espace de rencontre.
0: Ces statistiques sont en effet inquiétantes. Eric, vous estimez qu'il faut faire des efforts pour préserver ces bistrots. Que voulez-vous partager ?
1: C'est vrai, Philippe. La disparition des bistrots est une triste évolution démographique en France, mais pas qu'en France, car le même phénomène s'observe en Espagne, en Angleterre et en Italie. Le bistrot a toujours été et demeure encore aujourd'hui avant tout un lieu de partage et de convivialité. Dans une société où l'isolement progresse, où les échanges se dématérialisent et où le présentiel cède le pas à toutes les téléactivités, le bistrot offre un espace de contact humain irremplaçable. Il favorise les rencontres entre générations et participe au maintien du lien social. Conscient de cette richesse, les pouvoirs publics ont inscrit en 2024 les pratiques sociales et culturelles des bistrots et cafés au patrimoine culturel immatériel français. Cette reconnaissance constitue une étape préalable à une éventuelle inscription au patrimoine culturel immatériel de l'UNESCO. Elle témoigne de la volonté de préserver un élément essentiel de l'identité nationale. Dans de nombreux villages, le bistrot représente même une véritable âme collective. Il est parfois le dernier commerce encore en activité. Comme l'église demeure le cœur spirituel du village, le café en constitue souvent l'âme vivante. Et c'est là que se croisent les habitants, les élus locaux, les associations, les visiteurs de passage. Sa disparition entraîne souvent aussi celle d'une partie de la vie communautaire. Préserver les bistrots ne revient donc pas seulement à défendre une tradition gastronomique ou touristique. Il s'agit aussi de maintenir les lieux où l'on prend encore le temps de se parler, de se rencontrer et de vivre ensemble. En résumé, les bistrots sont nés avec l'industrialisation et popularisés notamment par les marchands de vin auvergnats. Et ils ont longtemps constitué des lieux privilégiés de convivialité. Mais l'évolution des modes de vie, la transformation des centres-villes et le désintérêt d'une partie des jeunes générations ont provoqué un déclin spectaculaire de leur nombre. Face à cette situation, leur préservation apparaît comme un enjeu culturel et social majeur. Et en conclusion, à l'heure où l'intelligence artificielle s'invite dans tous les domaines de l'existence et où les robots humanoïdes promettent d'accompagner les êtres humains dans leur quotidien, une évidence demeure. Aucune machine ne remplacera jamais la chaleur d'une conversation improvisée au comptoir, le tintement des verres ou les plaisanteries échangées entre habitués. Les algorithmes pourront peut-être organiser nos agendas, répondre à nos questions ou conduire nos voitures, mais ils n'iront certainement pas boire un petit café noir au bistrot du coin, ni refaire le monde avec les copains. Et c'est peut-être précisément pour cette raison que le bistrot français mérite plus que jamais d'être sauvé.

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1: Bonjour à tous, l'essentiel de l'actualité. 37 départements restent placés en vigilance rouge aujourd'hui en raison de la canicule. Si les températures commencent à baisser sur la façade atlantique, Météo France prévient que l'épisode reste sévère et durable. La chaleur favorise aussi les incendies. Un feu très virulent s'est déclaré en Seine-et-Marne hier soir, près de l'autoroute A6 et a parcouru 300 hectares de végétation. Une quinzaine d'habitations ont été évacuées à ce stade. Le chauffeur du camion impliqué dans la mort d'une adolescente de 17 ans dans le Nord après les célébration de la victoire des Bleus face au Maroc a été mise en examen. L'homme de 45 ans est poursuivi pour homicide involontaire aggravé par une conduite en état alcoolique et pour ne pas avoir porté secours à la victime. Il a été placé en détention provisoire. En Espagne, le bilan de l'incendie meurtrier en Andalousie s'alourdit. Il s'élève désormais à 13 morts après le décès d'une Britannique de 93 ans à l'hôpital. La victime souffrait de graves brûlures après avoir été touchée par le feu. Le feu, considéré comme le plus meurtrier depuis 40 ans dans le pays, laisse encore plusieurs disparus, dont une Française. Et puis en tennis, Yannick Sinner conserve sa couronne à Wimbledon. Le numéro 1 mondial a battu l'Allemand Alexander Zverev en finale en 4-7 après près de 4 heures de jeu. L'Italien remporte son 5e titre du Grand Chelem et son 2e Wimbledon consécutif.
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2: Bonjour à tous, l'horoscope de ce lundi, on débute avec les béliers, vous avancez avec détermination et cela porte enfin ses fruits, continuez sur cette lancée. Taureau, vous profitez des petits plaisirs simples de la vie, cela vous fait un bien fou. Les gémeaux, votre spontanéité séduira facilement votre entourage. Aujourd'hui, les concerts, vous prenez certaines remarques un peu trop à cœur. Aujourd'hui, les concerts, ne laissez pas les autres gâcher votre journée. Lion, pour ce début de semaine, vous avez les idées claires et les mots justes, difficile de vous résister. Les vierges, votre organisation impressionne, vous gérez tout avec une facilité déconcertante. Les balances, vous hésitez tellement que vous pourriez laisser passer une belle opportunité. Faites-vous davantage confiance. Scorpion, vous sentez que certaines choses évoluent enfin dans le bon sens. Les sagittaires, vous retrouvez le sourire et l'envie de vous lancer dans de nouveaux projets. Les capricornes, vous êtes au sommet aujourd'hui. Votre sérieux et votre persévérance attirent enfin la reconnaissance que vous méritez. Verseau, pour ce début de semaine, vous avez tendance à vouloir tout faire en même temps. Résultat, vous vous dispersez. Et enfin, les poissons, une belle surprise pourrait illuminer votre journée. Avec tout ça, très bon lundi.

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2: Le réseau lecture du Haut Limousin En Marche lance la 12e édition de Partir en Livre. Jusqu'au 30 juillet, retrouvez diverses animations autour du livre et de la lecture dans les différentes médiathèques du territoire. Plus d'infos sur hautlimousinenmarche.fr. Ce mercredi, à Peyrade-Bellac, Claude Perronnet vous invite pour une brève rencontre avec la poésie. À 18h, découvrez Émile Nelligan et les poètes du Québec. Ça se passe salle multi-associative, salle climatisée, l'entrée est libre. Ce vendredi, à Mayac-sur-Bonnaise, retrouvez le marché d'été à partir de 17h, parc de Mondon. Plusieurs exposants, des animations pour les enfants, restauration et buvette sur place, un événement organisé par les Pinsons de la Bonnaise et la CCA. À Bellac, ce vendredi et durant tout l'été, retrouvez les vendredis de 6 à 7. Une animation musicale à retrouver à 18h, parc de la mairie. Au programme de ce 17 juillet, voyage en poésie et en musique avec David et Édouard. La participation est gratuite. À Montreuil-Sénart, ce dimanche, le syndicat d'initiative vous invite à retourner à l'école. Participez à la dictée du certif à 15h, suivi de la dictée de Bernard Pivot à 16h30. Participation 2€ par dictée, inscription au 06 23 97 91 41. Le comité des fêtes de Peyrade-Bellac vous informe que la fête de l'été et la fête de la batteuse, prévues les 18 et 19 juillet, sont annulées. En revanche, le loto est quant à lui maintenu. Rendez-vous à 14h30 à salle polyvalente climatisée pour des parties animées par Winter. Plus d'infos au 06 99 16 48 67. À Bellac, l'association Aïna Enfance et Avenir vous invite à son exposition vente durant tout l'été. Artisanat, pierres, épices de Madagascar sont à retrouver tous les week-ends de juillet et août au local de l'association rue du Docteur Vételet à Bellac de 14h30 à 19h et sur rendez-vous au 06 87 09 73 21. À Oradour-Saint-Genès, l'assemblade d'été, initialement prévue samedi 25 juillet, est annulée. Merci d'en prendre note.
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1: Bonjour à tous, bonne fête aux Henri et Joël ce 13 juillet. Henri est un homme déterminé et ambitieux. Quand il a un projet en tête, il est difficile de l'en détourner. Henri veut évoluer dans un environnement serein. Il est apprécié par son pragmatisme et sa générosité. Quant à Joël, c'est un rêveur et un ambitieux. Il a l'habitude de se fixer de grands projets et de tout faire pour les réaliser. Sociable, Joël apprécie la compagnie des gens. Il ne rate aucune occasion pour nouer de nouveaux liens d'amitié. Que s'est-il passé? Un 13 juillet, eh bien en 1906, institution en France du repos hebdomadaire. 1919, première traversée aller-retour de l'Atlantique par un dirigeable. 1967, création de l'ANPE qui a pour mission d'aider et de conseiller les personnes à la recherche d'un emploi ou d'une formation. 1977, coupure d'électricité de 25 heures à New York. 1989, inauguration de l'Opéra Bastille à Paris. 2007, 4 morts dans une caserne de gendarmerie des Hauts-de-Seine. Le gendarme dépressif de 43 ans tue son adjudant et ses propres enfants avant de retourner l'arme contre lui. Et puis en 2009, disparition de André Benedetto, directeur du théâtre des Carmes, considéré comme le fondateur du Festival of d'Avignon. Le dicton du jour, quand reviendra la Saint-Henri, tu planteras ton céleri. En attendant de vous retrouver demain pour la fête nationale, je vous souhaite de passer une très bonne journée.

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1: Bonjour à tous, l'essentiel de l'actualité. 37 départements restent placés en vigilance rouge aujourd'hui en raison de la canicule. Si les températures commencent à baisser sur la façade atlantique, Météo France prévient que l'épisode reste sévère et durable. La chaleur favorise aussi les incendies. Un feu très virulent s'est déclaré en Seine-et-Marne hier soir, près de l'autoroute A6 et a parcouru 300 hectares de végétation. Une quinzaine d'habitations ont été évacuées à ce stade. Le chauffeur du camion impliqué dans la mort d'une adolescente de 17 ans dans le Nord après les célébration de la victoire des Bleus face au Maroc a été mise en examen. L'homme de 45 ans est poursuivi pour homicide involontaire aggravé par une conduite en état alcoolique et pour ne pas avoir porté secours à la victime. Il a été placé en détention provisoire. En Espagne, le bilan de l'incendie meurtrier en Andalousie s'alourdit. Il s'élève désormais à 13 morts après le décès d'une Britannique de 93 ans à l'hôpital. La victime souffrait de graves brûlures après avoir été touchée par le feu. Le feu, considéré comme le plus meurtrier depuis 40 ans dans le pays, laisse encore plusieurs disparus, dont une Française. Et puis en tennis, Yannick Sinner conserve sa couronne à Wimbledon. Le numéro 1 mondial a battu l'Allemand Alexander Zverev en finale en 4-7 après près de 4 heures de jeu. L'Italien remporte son 5e titre du Grand Chelem et son 2e Wimbledon consécutif.
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2: Bonjour, c'est Joël de Maniaccueil et du tiers-lieu de Maniac Laval. Aujourd'hui, je vais vous parler plus précisément de Maniaccueil. C'est un lieu d'accueil où vous pourrez trouver des informations touristiques sur le Haut-Limousin, informations culturelles, informations sur les manifestations alentour dans notre secteur. Vous pourrez trouver aussi à Maniaccueil un service de location de vélos, des vélos électriques. Pensez-y pour vos randonnées à travers notre belle campagne. Nous proposons aussi un dépôt-vente qui est une vitrine idéale pour nos artisans locaux. Vous trouverez des terrines de fabrication artisanale, donc vous trouverez du miel, des plats cuisinés et toute autre terrine. Vous avez aussi des savons de fabrication artisanale, des produits naturels, des tisanes et des plantes aromatiques. Et vous pouvez aussi trouver à Maniaccueil des livres. En effet, les éditions Lavetizou, nos éditions Limousines, Lavetizou, Niosiris et Mon Limousin nous proposent une belle série de livres. Je vais vous parler maintenant des expositions. En effet, nous avons la chance à Maniaccueil d'avoir une salle au sous-sol qui est assez grande pour permettre des expositions. En ce moment, comme on vous l'avait présenté dans une édition ultérieure, nous avons une exposition, c'est les Barbichets à la noce. Donc c'est une exposition qui sera là tout l'été, vous pouvez la visiter jusqu'au 29 août. À ce propos, des visites commentées sont organisées. Elles durent à peu près une heure. Donc vous avez le 5 août et le 19 août des visites commentées, donc à 14h30 à Maniaccueil. Pour les anglophones, ça sera le 21 juillet, mais c'est ouvert vraiment à tous. Je voulais vous parler aussi de Maniaccueil, qui est aussi un rendez-vous pour des départs de visites de patrimoine. En effet, Michael Toury nous fait le bonheur d'organiser des visites de patrimoine où il nous fait découvrir chaque année des trésors cachés, de patrimoine inédit. N'hésitez pas. La prochaine sera le 24 juillet à 14h30, départ devant Maniaccueil. En parlant de patrimoine, je voulais vous dire que les journées du patrimoine, le thème des journées du patrimoine, ce sera les fontaines. Alors, je vous lance un appel. Si toutefois vous connaissez une fontaine près de chez vous, dans les alentours de Maniac et les hameaux voisins, n'hésitez pas à nous le signaler. Nous organisons un repérage de ces fontaines le 17 juillet à 10h15 devant Maniaccueil. On part tous ensemble à la découverte de ces fontaines. Pour cela, n'hésitez pas à nous appeler au 07 70 00 64 79. Je voulais vous dire aussi que Maniaccueil est ouvert tout l'été, c'est-à-dire juillet-août, le matin de 10h à 13h et de 14h à 18h, du mardi au samedi, et le dimanche de 10h à 13h. Je voulais vous rappeler aussi que n'hésitez pas, même si Maniaccueil est fermé, n'hésitez pas à venir consulter un tableau qui répertorie, à gauche de l'entrée de Maniaccueil, un tableau qui répertorie toutes les manifestations locales. Donc vous aurez toujours des renseignements sur vos sorties potentielles. Je vous redis le numéro, au cas où vous n'auriez pas trouvé votre stylo tout à l'heure. Maniaccueil 07 70 00 64 79. Merci et à la semaine prochaine.
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1: Bonjour à tous, l'horoscope de ce lundi, on débute avec les béliers, vous avancez avec détermination et cela porte enfin ses fruits, continuez sur cette lancée. Taureau, vous profitez des petits plaisirs simples de la vie, cela vous fait un bien fou. Les gémeaux, votre spontanéité séduira facilement votre entourage. Aujourd'hui, les concerts, vous prenez certaines remarques un peu trop à cœur. Aujourd'hui, les concerts, ne laissez pas les autres gâcher votre journée. Lion, pour ce début de semaine, vous avez les idées claires et les mots justes. Difficile de vous résister. Les vierges, votre organisation impressionne. Vous gérez tout avec une facilité déconcertante. Les balances, vous hésitez tellement que vous pourriez laisser passer une belle opportunité. Faites-vous davantage confiance. Scorpion, vous sentez que certaines choses évoluent enfin dans le bon sens. Les sagittaires, vous retrouvez le sourire et l'envie de vous lancer dans de nouveaux projets. Les capricornes, vous êtes au sommet aujourd'hui. Votre sérieux et votre persévérance attirent enfin la reconnaissance que vous méritez. Verseau, pour ce début de semaine, vous avez tendance à vouloir tout faire en même temps. Résultat, vous vous dispersez. Et enfin, les poissons, une belle surprise pourrait illuminer votre journée. Avec tout ça, très bon lundi.

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2: Le réseau lecture du Haut Limousin En Marche lance la 12e édition de Partir en Livre jusqu'au 30 juillet. Retrouvez diverses animations autour du livre et de la lecture dans les différentes médiathèques du territoire. Plus d'infos sur hautlimousinenmarche.fr. Ce mercredi, à Peyrade-Bellac, Claude Perronnet vous invite pour une brève rencontre avec la poésie. À 18h, découvrez Émile Nelligan et les poètes du Québec. Ça se passe à salle multi-associative, salle climatisée, l'entrée est libre. Ce vendredi, à Mayac-sur-Benaise, retrouvez le marché d'été à partir de 17h, parc de Mondon. Plusieurs exposants, des animations pour les enfants, restauration et buvette sur place, un événement organisé par les Pinsons de la Benaise et la CCA. À Bellac, ce vendredi et durant tout l'été, retrouvez les vendredis de 6 à 7. Une animation musicale à retrouver à 18h, parc de la mairie. Au programme de ce 17 juillet, voyage en poésie et en musique avec David et Édouard. La participation est gratuite. À Montreuil-Sénart, ce dimanche, le syndicat d'initiative vous invite à retourner à l'école. Participez à la dictée du certif à 15h, suivi de la dictée de Bernard Pivot à 16h30. Participation 2 euros par dictée, inscription au 06 23 97 91 41. Le comité des fêtes de Peyrade-Bellac vous informe que la fête de l'été et la fête de la batteuse, prévues les 18 et 19 juillet, sont annulées. En revanche, le loto est quant à lui maintenu. Rendez-vous à 14h30 à salle polyvalente climatisée pour des parties animées par Winter. Plus d'infos au 06 99 16 48 67. À Bellac, l'association Aïna Enfance et Avenir vous invite à son exposition-vente durant tout l'été. Artisanat, pierres, épices de Madagascar sont à retrouver tous les week-ends de juillet et août au local de l'association rue du Docteur Vételet à Bellac de 14h30 à 19h et sur rendez-vous au 06 87 09 73 21. À Oradour-Saint-Genès, l'assemblade d'été, initialement prévue samedi 25 juillet, est annulée. Merci d'en prendre note.
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5: Vous avez lu l'histoire de Jesse James? Comment a-t-il vécu? Comment a-t-il est mort? Ça vous a plu, hein? Vous en demandez encore? Eh bien, écoutez l'histoire de Bonnie.

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0: Dans les trois jours, voilà le tac tac tac.
1: 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Bonne idée.

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1: Quelle importance qu'il me fasse la peau. 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
1: Bonjour à tous, bonne fête aux Henri et Joël ce 13 juillet. Henri est un homme déterminé et ambitieux. Quand il a un projet en tête, il est difficile de l'en détourner. Henri veut évoluer dans un environnement serein. Il est apprécié par son pragmatisme et sa générosité. Quant à Joël, c'est un rêveur et un ambitieux. Il a l'habitude de se fixer de grands projets et de tout faire pour les réaliser. Sociable, Joël apprécie la compagnie des gens. Il ne rate aucune occasion pour nouer de nouveaux liens d'amitié. Que s'est-il passé? Un 13 juillet, eh bien en 1906, institution en France du repos hebdomadaire. 1919, première traversée aller-retour de l'Atlantique par un dirigeable. 1967, création de l'ANPE qui a pour mission d'aider et de conseiller les personnes à la recherche d'un emploi ou d'une formation. 1977, coupure d'électricité de 25 heures à New York. 1989, inauguration de l'Opéra Bastille à Paris. 2007, 4 morts dans une caserne de gendarmerie des Hauts-de-Seine. Le gendarme dépressif de 43 ans tue son adjudant et ses propres enfants avant de retourner l'arme contre lui. Et puis en 2009, disparition de André Benedetto, directeur du théâtre des Carmes, considéré comme le fondateur du Festival of d'Avignon. Le dicton du jour, quand reviendra la Saint-Henri, tu planteras ton céleri. En attendant de vous retrouver demain pour la fête nationale, je vous souhaite de passer une très bonne journée.
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1: Bonjour à tous. Les départs en vacances se profilent pour beaucoup d'entre nous. Nous avons tous nos petites précautions pour protéger nos logements vides pendant notre absence. Certains demanderont sûrement à un voisin de confiance de garder un œil sur leur maison ou appartement. Mais la gendarmerie et la police nationale organisent aussi l'opération Tranquillité Vacances, un dispositif totalement gratuit et disponible tout au long de l'année, comme le précise Yannick Salabert, directeur interdépartemental de la police nationale de la Haute-Vienne.
2: À ce jour, on a 253 personnes qui se sont inscrites déjà sur l'opération Tranquillité Vacances. Avec les beaux jours de l'été, effectivement, les gens s'en vont de chez eux et donc tous les appartements et les maisons se vident et c'est quelque chose qui n'échappe pas aux cambrioleurs. Donc c'est vraiment une période très sensible pour nous. L'année dernière, on avait eu une soixantaine de cambriolages sur la zone police en juillet, puis environ 80 en août.
1: Les démarches sont simples, selon Yannick Salabert.
2: Nous, ce qu'on demande, c'est vraiment que tous les gens qui le peuvent s'inscrivent sur le site masécuritéintérieure.gouv.fr. C'est une prestation gratuite qui permet aux patrouilles d'aller principalement surveiller les maisons ainsi placées sous notre protection. Il faut rappeler que sur les 5 dernières années, aucune maison n'a été cambriolée dans le cadre d'OTV. Donc c'est quand même quelque chose que même les cambrioleurs souligne. Pourquoi ? Parce que dans la 95% des cas sur la Haute-Vienne, les cambriolages sont des cambriolages d'opportunité, c'est-à-dire que les cambrioleurs tournent dans sur la zone police et ailleurs d'ailleurs, et repèrent les endroits où ils peuvent rentrer, où il n'y a personne. Donc c'est vraiment des cambriolages d'opportunité. Et le moindre élément d'alerte les dissuade de rentrer dans les domiciles.
1: Yannick Salabert vous explique en quoi consiste cette opération.
2: Toutes les patrouilles sur la voie publique vont faire des passages. Alors ça sera des passages pas trop longs. Et puis, il y aura une patrouille qui sera dédiée pour qui fera sur une journée, une patrouille de deux fonctionnaires qui feront toutes les OTV et qui s'arrêteront et prendront contact avec les... Alors ça sera soit une journée, soit deux journées, soit trois journées, on va voir dans la mesure du possible.
1: D'autres réflexes sont aussi possibles en complément de la démarche Tranquillité Vacances.
2: Ça permet effectivement de mettre une visibilité des patrouilles, mais vous avez d'autres réflexes à prendre pour éviter que son domicile soit cambriolé en son absence. C'est éventuellement, si vous entendez bien avec votre voisin, lui demander de jeter un œil. C'est aussi d'éviter de mentionner sur les réseaux sociaux ou sur les sites publics que vous partez, parce que vous avez des gens qui surveillent sur les réseaux sociaux et qui notent des personnes qui affirment qu'ils partent de chez eux. C'est essayer de vider ses boîtes aux lettres, c'est tout bête, mais beaucoup de cambrioleurs d'opportunité, ils rentrent dans les maisons parce qu'ils voient que la boîte aux lettres est pleine. Donc ils ont conclu qu'il n'y a personne à l'intérieur. Voilà.
1: Yannick Salabert vous encourage aussi à faire le 17 en cas de soupçon.
2: Le message que je voudrais faire passer, le plus grand message pour moi, c'est que 100% des cambrioleurs que nous avons interpellés l'ont été grâce à un appel sur le 17 par des voisins, par des gens qui remarquent quelque chose d'anormal et qui nous avertissent. Et toutes les équipes de cambrioleurs que nous avons interpellées depuis le début de l'année, sans exception, l'ont été grâce à des témoignages extérieurs. Voilà. Donc faites le 17, on peut toujours se tromper, ça peut être de la famille qui vient faire des réparations, par exemple, qu'on ne connaît pas, qu'on n'a jamais vu, mais ça fait rien, on effectue les contrôles, et ça permet de discriminer les honnêtes gens des voyous, et aussi, tant qu'à être attentif, essayer de relever les numéros des véhicules les plus suspects, voilà, des fourgons qui passent, ou qui s'arrêtent pour en repérage. C'est des choses que beaucoup de gens remarquent. Ils nous appellent pour le faire, mais si on pouvait généraliser ces réflexes, ça serait vraiment un plus pour tout le monde.
1: Le même dispositif existe via la Gendarmerie nationale qui propose en plus des diagnostics sécurité, comme le précise le major Olivier Clément, référent sûreté pour le groupement de gendarmerie de la Haute-Vienne.
3: Dans chaque gendarmerie, chaque brigade de gendarmerie, vous avez donc un gendarme qui a été formé pour faire des consultations sûreté au sein de chaque maison individuelle. Donc chaque personne peut demander effectivement à ce que soit visitée véritablement sa maison par le gendarme pour effectivement constater, conseiller, préconiser et voir un petit peu ce qu'il pourrait améliorer à moindre budget notamment. J'invite véritablement toute la population effectivement à prendre contact avec notre gendarmerie locale pour effectivement faire l'équivalent d'une petite demi-heure, un tour de la maison pour véritablement essayer d'améliorer la sûreté.
1: L'inscription à l'opération Tranquillité Vacances est aussi possible au sein de la brigade de gendarmerie de votre territoire. Pour le Graal, Lucie Alix Caolin.
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3: Bonjour à tous. À la une de l'actualité, des nuages de fumée et un incendie d'une ampleur exceptionnelle au sud de Paris, dans la forêt de Fontainebleau. Les flammes ont parcouru au moins 800 hectares de végétation. Des centaines de pompiers sont mobilisés. Des avions et des hélicoptères arrivent ce matin en renfort. L'autoroute A6 est fermée sur une vingtaine de kilomètres. Dans les deux sens, entre Soisy-sur-École et Nemours, des trains ont eu jusqu'à 6 heures de retard. Laurent Nunez, le ministre de l'Intérieur, doit arriver sur place ce matin. La chaleur persiste en France, 37 départements sont en vigilance rouge canicule, du Morbihan à l'Aveyron. Ils vont passer à 26 demain. Une majeure partie du pays reste en orange. Et si les températures commencent à baisser sur la côte atlantique, Météo France prévient que l'épisode reste sévère et durable. La rave party illégale dans le Morbihan a commencé à se dissiper hier soir. 1500 à 1700 participants étaient encore présents, contre près de 2000 au plus fort du week-end. Les autorités annoncent que tous les participants seront verbalisés. Et on termine par du sport, du football, la Coupe du Monde. Les Bleus sont arrivés à Dallas hier aux États-Unis avant leur demi-finale contre l'Espagne. Rendez-vous demain soir à 21h pour le verdict.
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1: Bonjour à tous, l'horoscope de ce lundi, on débute avec les béliers, vous avancez avec détermination et cela porte enfin ses fruits, continuez sur cette lancée. Taureau, vous profitez des petits plaisirs simples de la vie, cela vous fait un bien fou. Les gémeaux, votre spontanéité séduira facilement votre entourage. Aujourd'hui, les concerts, vous prenez certaines remarques un peu trop à cœur. Aujourd'hui, les concerts, ne laissez pas les autres gâcher votre journée. Lion, pour ce début de semaine, vous avez les idées claires et les mots justes. Difficile de vous résister. Les vierges, votre organisation impressionne. Vous gérez tout avec une facilité déconcertante. Les balances, vous hésitez tellement que vous pourriez laisser passer une belle opportunité. Faites-vous davantage confiance. Scorpion, vous sentez que certaines choses évoluent enfin dans le bon sens. Les sagittaires, vous retrouvez le sourire et l'envie de vous lancer dans de nouveaux projets. Les capricornes, vous êtes au sommet aujourd'hui. Votre sérieux et votre persévérance attirent enfin la reconnaissance que vous méritez. Verseau, pour ce début de semaine, vous avez tendance à vouloir tout faire en même temps. Résultat, vous vous dispersez. Et enfin, les poissons, une belle surprise pourrait illuminer votre journée. Avec tout ça, très bon lundi.

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2: Le réseau lecture du Haut Limousin En Marche lance la 12e édition de Partir en Livre. Jusqu'au 30 juillet, retrouvez diverses animations autour du livre et de la lecture dans les différentes médiathèques du territoire. Plus d'infos sur hautlimousinenmarche.fr. Ce mercredi, à Peyrade-Bellac, Claude Perronnet vous invite pour une brève rencontre avec la poésie. À 18h, découvrez Émile Nelligan et les poètes du Québec. Ça se passe salle multi-associative, salle climatisée, l'entrée est libre. Ce vendredi, à Mayac-sur-Benaise, retrouvez le marché d'été à partir de 17h, parc de Mondon. Plusieurs exposants, des animations pour les enfants, restauration et buvette sur place. Un événement organisé par les Pinsons de la Benaise et la CCA. À Bellac, ce vendredi et durant tout l'été, retrouvez les vendredis de 6 à 7. Une animation musicale à retrouver à 18h, parc de la mairie. Au programme de ce 17 juillet, voyage en poésie et en musique avec David et Édouard. La participation est gratuite. À Montreuil-Sénart, ce dimanche, le syndicat d'initiative vous invite à retourner à l'école. Participez à la dictée du certif à 15h, suivi de la dictée de Bernard Pivot à 16h30. Participation 2€ par dictée, inscription au 06 23 97 91 41. Le comité des fêtes de Peyrade-Bellac vous informe que la fête de l'été et la fête de la batteuse, prévues les 18 et 19 juillet, sont annulées. En revanche, le loto est quant à lui maintenu. Rendez-vous à 14h30 à salle polyvalente climatisée pour des parties animées par Winter. Plus d'infos au 06 99 16 48 67. À Bellac, l'association Aïna Enfance et Avenir vous invite à son exposition vente durant tout l'été. Artisanat, pierres, épices de Madagascar sont à retrouver tous les week-ends de juillet et août au local de l'association rue du Docteur Vételet à Bellac de 14h30 à 19h et sur rendez-vous au 06 87 09 73 21. À Oradour-Saint-Genès, l'assemblade d'été, initialement prévue samedi 25 juillet, est annulée. Merci d'en prendre note.
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1: Bonjour à tous, les programmes télé, la télévision pour ce soir lundi. On débute avec la chaîne TF1 qui nous propose ce soir la série Camping Paradis dès 21h10. Sur la chaîne France 2, le concert de Paris, événement à suivre en direct à partir de 21h10. Sur France 3, ce soir, le téléfilm Crime à Ramatuelle à partir de 21h10. Sur la chaîne France 5, 21h, documentaire Saleton pour la planète. Sur la chaîne M6, rendez-vous avec le spectacle Star 80 versus Star 90, la grande battle. Sur la chaîne TMC, place au film Les Mignons 2, il était une fois gros, diffusé dès 21h25. Et enfin, pour terminer, rendez-vous par exemple ce soir sur la chaîne TF1, série film, avec le film Yamakasi, les samouraïs des temps modernes, à partir de 20h50. Avec tout ça, bonne soirée.
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3: Bonjour à tous, bonne fête aux Henri et Joël ce 13 juillet. Henri est un homme déterminé et ambitieux. Quand il a un projet en tête, il est difficile de l'en détourner. Henri veut évoluer dans un environnement serein. Il est apprécié par son pragmatisme et sa générosité. Quant à Joël, c'est un rêveur et un ambitieux. Il a l'habitude de se fixer de grands projets et de tout faire pour les réaliser. Sociable, Joël apprécie la compagnie des gens. Il ne rate aucune occasion pour nouer de nouveaux liens d'amitié. Que s'est-il passé? Un 13 juillet, eh bien en 1906, institution en France du repos hebdomadaire. 1919, première traversée aller-retour de l'Atlantique par un dirigeable. 1967, création de l'ANPE qui a pour mission d'aider et de conseiller les personnes à la recherche d'un emploi ou d'une formation. 1977, coupure d'électricité de 25 heures à New York. 1989, inauguration de l'Opéra Bastille à Paris. 2007, 4 morts dans une caserne de gendarmerie des Hauts-de-Seine. Le gendarme dépressif de 43 ans tue son adjudant et ses propres enfants avant de retourner l'arme contre lui. Et puis en 2009, disparition de André Benedetto, directeur du théâtre des Carmes, considéré comme le fondateur du Festival of d'Avignon. Le dicton du jour, quand reviendra la Saint-Henri, tu planteras ton céleri. En attendant de vous retrouver demain pour la fête nationale, je vous souhaite de passer une très bonne journée.
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0: peut-être même né.
1: Oui, mais on s'en fout.
0: Si Limoges était une ville tant soit peu intéressante, on fabriquerait certainement notre propre bière.
1: Ah mais ça, ce serait bien par contre.
0: Si Limoges était une ville tant soit peu intéressante, on aurait une équipe de sport dont on serait fier.
1: Je crois qu'il y a une équipe de Quidditch.

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1: Bonjour à tous. Les départs en vacances se profilent pour beaucoup d'entre nous. Nous avons tous nos petites précautions pour protéger nos logements vides pendant notre absence. Certains demanderont sûrement à un voisin de confiance de garder un œil sur leur maison ou appartement. Mais la gendarmerie et la police nationale organisent aussi l'opération Tranquillité Vacances, un dispositif totalement gratuit et disponible tout au long de l'année, comme le précise Yannick Salabert, directeur interdépartemental de la police nationale de la Haute-Vienne.
2: À ce jour, on a 253 personnes qui se sont inscrites déjà sur l'opération Tranquillité Vacances. Avec les beaux jours de l'été, effectivement, les gens s'en vont de chez eux et donc tous les appartements et les maisons se vident et c'est quelque chose qui n'échappe pas aux cambrioleurs. Donc c'est vraiment une période très sensible pour nous. L'année dernière, on avait eu une soixantaine de cambriolages sur la zone police en juillet, puis environ 80 en août.
1: Les démarches sont simples, selon Yannick Salabert.
2: Nous, ce qu'on demande, c'est vraiment que tous les gens qui le peuvent s'inscrivent sur le site masécuritéintérieure.gouv.fr. C'est une prestation gratuite qui permet aux patrouilles d'aller principalement surveiller les maisons ainsi placées sous notre protection. Il faut rappeler que sur les 5 dernières années, aucune maison n'a été cambriolée dans le cadre d'OTV. Donc c'est quand même quelque chose que même les cambrioleurs souligne. Pourquoi ? Parce que dans la 95% des cas sur la Haute-Vienne, les cambriolages sont des cambriolages d'opportunité, c'est-à-dire que les cambrioleurs tournent dans notre sur la zone police et ailleurs d'ailleurs, et repèrent les endroits où ils peuvent rentrer, où il n'y a personne. Donc c'est vraiment des cambriolages d'opportunité. Et le moindre élément d'alerte les dissuade de rentrer dans les domiciles.
1: Yannick Salabert vous explique en quoi consiste cette opération.
2: Toutes les patrouilles sur la voie publique vont faire des passages. Alors ça sera des passages pas trop longs. Et puis, il y aura une patrouille qui sera dédiée pour chaque, qui fera sur une journée, une patrouille de deux fonctionnaires qui feront toutes les OTV et qui s'arrêteront et prendront contact avec les. Alors ça sera soit une journée, soit deux journées, soit trois journées, on va voir dans la mesure du possible.
1: D'autres réflexes sont aussi possibles en complément de la démarche Tranquillité Vacances.
2: Ça permet effectivement de mettre une visibilité des patrouilles, mais vous avez d'autres réflexes à prendre pour éviter que son domicile soit cambriolé en son absence. C'est éventuellement, si vous entendez bien avec votre voisin, lui demander de jeter un œil. C'est aussi d'éviter de mentionner sur les réseaux sociaux ou sur les sites publics que vous partez, parce que vous avez des gens qui surveillent sur les réseaux sociaux et qui notent les personnes qui affirment qu'ils partent de chez eux. C'est essayer de vider ses boîtes aux lettres, c'est tout bête, mais beaucoup de cambrioleurs d'opportunité, ils rentrent dans les maisons parce qu'ils voient que la boîte aux lettres est pleine. Donc ils ont conclu qu'il n'y a personne à l'intérieur. Voilà.
1: Yannick Salabert vous encourage aussi à faire le 17 en cas de soupçon.
2: Le message que je voudrais faire passer, le plus grand message pour moi, c'est que 100% des cambrioleurs que nous avons interpellés l'ont été grâce à un appel sur le 17 par les voisins, par des gens qui remarquent quelque chose d'anormal et qui nous avertissent. Et toutes les équipes de cambrioleurs que nous avons interpellées depuis le début de l'année, sans exception, l'ont été grâce à des témoignages extérieurs. Voilà. Donc faites le 17, on peut toujours se tromper, ça peut être de la famille qui vient faire des réparations, par exemple, qu'on ne connaît pas, qu'on n'a jamais vu, mais ça fait rien, on effectue les contrôles, et ça permet de discriminer les honnêtes gens des voyous, et aussi, tant qu'à être attentif, essayer de relever les numéros des véhicules les plus suspects, voilà, des fourgons qui passent, ou qui s'arrêtent pour en repérage. C'est des choses que beaucoup de gens remarquent. Ils nous appellent pour le faire, mais si on pouvait généraliser ces réflexes, ça serait vraiment un plus pour tout le monde.
1: Le même dispositif existe via la Gendarmerie nationale qui propose en plus des diagnostics sécurité, comme le précise le major Olivier Clément, référent sûreté pour le groupement de gendarmerie de la Haute-Vienne.
3: Dans chaque gendarmerie, chaque brigade de gendarmerie, vous avez donc un gendarme qui a été formé pour faire des consultations sûreté au sein de chaque maison individuelle. Donc chaque personne peut demander effectivement à ce que soit visitée véritablement sa maison par le gendarme pour effectivement constater, conseiller, préconiser et voir un petit peu ce qu'il pourrait améliorer à moindre budget notamment. J'invite véritablement toute la population effectivement à prendre contact avec notre gendarmerie locale pour effectivement faire l'équivalent d'une petite demi-heure, un tour de la maison pour véritablement essayer d'améliorer la sûreté.
1: L'inscription à l'opération Tranquillité Vacances est aussi possible au sein de la brigade de gendarmerie de votre territoire. Pour le Graal, Lucie Alix Caolin.
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2: Bonjour à tous. À la une de l'actualité, des nuages de fumée et un incendie d'une ampleur exceptionnelle au sud de Paris, dans la forêt de Fontainebleau. Les flammes ont parcouru au moins 800 hectares de végétation. Des centaines de pompiers sont mobilisés. Des avions et des hélicoptères arrivent ce matin en renfort. L'autoroute A6 est fermée sur une vingtaine de kilomètres. Dans les deux sens, entre Soisy-sur-École et Nemours, des trains ont eu jusqu'à 6 heures de retard. Laurent Nunez, le ministre de l'Intérieur, doit arriver sur place ce matin. La chaleur persiste en France, 37 départements sont en vigilance rouge canicule, du Morbihan à l'Aveyron. Ils vont passer à 26 demain. Une majeure partie du pays reste en orange. Et si les températures commencent à baisser sur la côte atlantique, Météo France prévient que l'épisode reste sévère et durable. La rave party illégale dans le Morbihan a commencé à se dissiper hier soir. 1500 à 1700 participants étaient encore présents contre près de 2000.

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1: Bonjour à tous. Les départs en vacances se profilent pour beaucoup d'entre nous. Nous avons tous nos petites précautions pour protéger nos logements vides pendant notre absence. Certains demanderont sûrement à un voisin de confiance de garder un œil sur leur maison ou appartement. Mais la gendarmerie et la police nationale organisent aussi l'opération Tranquillité Vacances, un dispositif totalement gratuit et disponible tout au long de l'année, comme le précise Yannick Salabert, directeur interdépartemental de la police nationale de la Haute-Vienne.
2: À ce jour, on a 253 personnes qui se sont inscrites déjà sur l'opération Tranquillité Vacances. Avec les beaux jours de l'été, effectivement, les gens s'en vont de chez eux. Et donc, tous les appartements et les maisons se vident. Et c'est quelque chose qui n'échappe pas aux cambrioleurs. Donc, c'est vraiment une période très sensible pour nous. L'année dernière, on avait eu une soixantaine de cambriolages sur la zone police en juillet, puis environ 80 en août.
1: Les démarches sont simples, selon Yannick Salabert.
2: Nous, ce qu'on demande, c'est vraiment que tous les gens qui le peuvent s'inscrivent sur le site masécuritéintérieure.gouv.fr. C'est une prestation gratuite qui permet aux patrouilles d'aller principalement surveiller les maisons ainsi placées sous notre protection. Il faut rappeler que sur les 5 dernières années, aucune maison n'a été cambriolée dans le cadre d'OTV. Donc c'est quand même quelque chose que même les cambrioleurs souligne. Pourquoi ? Parce que dans la 95% des cas sur la Haute-Vienne, les cambriolages sont des cambriolages d'opportunité, c'est-à-dire que les cambrioleurs tournent sur la zone police et ailleurs d'ailleurs, et repèrent les endroits où ils peuvent rentrer, où il n'y a personne. Donc c'est vraiment des cambriolages d'opportunité. Et le moindre élément d'alerte les dissuade de rentrer dans les domiciles.
1: Yannick Salabert vous explique en quoi consiste cette opération.
2: Toutes les patrouilles sur la voie publique vont faire des passages. Alors ça sera des passages pas trop longs. Et puis, il y aura une patrouille qui sera dédiée pour chaque. Qui fera sur une journée, une patrouille de deux fonctionnaires qui feront toutes les OTV et qui s'arrêteront et prendront contact avec les. Alors ça sera soit une journée, soit deux journées, soit trois journées, on va voir dans la mesure du possible.
1: D'autres réflexes sont aussi possibles en complément de la démarche Tranquillité Vacances.
2: Ça permet effectivement de mettre une visibilité des patrouilles, mais vous avez d'autres réflexes à prendre pour éviter que son domicile soit cambriolé en son absence. C'est éventuellement, si vous entendez bien avec votre voisin, lui demander de jeter un œil. C'est aussi d'éviter de mentionner sur les réseaux sociaux ou sur les sites publics que vous partez, parce que vous avez des gens qui surveillent sur les réseaux sociaux et qui notent les personnes qui affirment qu'ils partent de chez eux. C'est essayer de vider ses boîtes aux lettres, c'est tout bête, mais beaucoup de cambrioleurs d'opportunité, ils rentrent dans les maisons parce qu'ils voient que la boîte aux lettres est pleine. Donc ils ont conclu qu'il n'y a personne à l'intérieur. Voilà.
1: Yannick Salabert vous encourage aussi à faire le 17 en cas de soupçon.
2: Le message que je voudrais faire passer, le plus grand message pour moi, c'est que 100% des cambrioleurs que nous avons interpellés l'ont été grâce à un appel sur le 17 par des voisins, par des gens qui remarquent quelque chose d'anormal et qui nous avertissent. Et toutes les équipes de cambrioleurs que nous avons interpellées depuis le début de l'année, sans exception, l'ont été grâce à des témoignages extérieurs. Voilà. Donc faites le 17, on peut toujours se tromper, ça peut être de la famille qui vient faire des réparations, par exemple, qu'on ne connaît pas, qu'on n'a jamais vu, mais ça fait rien, on effectue les contrôles, et ça permet de discriminer les honnêtes gens des voyous, et aussi, tant qu'à être attentif, essayer de relever les numéros des véhicules les plus suspects, voilà, des fourgons qui passent, ou qui s'arrêtent pour en repérage. C'est des choses que beaucoup de gens remarquent. Ils nous appellent pour le faire, mais si on pouvait généraliser ces réflexes, ça serait vraiment un plus pour tout le monde.
1: Le même dispositif existe via la Gendarmerie nationale qui propose en plus des diagnostics sécurité, comme le précise le major Olivier Clément, référent sûreté pour le groupement de gendarmerie de la Haute-Vienne.
3: Dans chaque gendarmerie, chaque brigade de gendarmerie, vous avez donc un gendarme qui a été formé pour faire des consultations sûreté au sein de chaque maison individuelle. Donc chaque personne peut demander effectivement à ce que soit visitée véritablement sa maison par le gendarme pour effectivement constater, conseiller, préconiser et voir un petit peu ce qu'il pourrait améliorer à moindre budget notamment. J'invite véritablement toute la population effectivement à prendre contact avec notre gendarmerie locale pour effectivement faire l'équivalent d'une petite demi-heure, un tour de la maison pour véritablement essayer d'améliorer la sûreté.
1: L'inscription à l'opération Tranquillité Vacances est aussi possible au sein de la brigade de gendarmerie de votre territoire. Pour le Graal, Lucie Alix Caolin.
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2: Bonjour à tous, à la une de l'actualité, la situation reste critique en forêt de Fontainebleau en Seine-et-Marne. L'incendie a déjà détruit 800 hectares de végétation et mobilise d'importants moyens de secours. Deux canadairs sont entrés en action, une première dans ce massif forestier, pour tenter de ralentir la progression des flammes. Plusieurs centaines de pompiers sont engagés et le ministre de l'Intérieur est attendu sur place. Instagram fait marche arrière sur son intelligence artificielle. Meta retire sa fonctionnalité Muse Images 3 jours seulement après son lancement. Cet outil permettait à l'IA de créer des images à partir de photos et vidéos de comptes publics. Le groupe américain a décidé de désactiver cette option après des plaintes des utilisateurs concernant l'utilisation de leur contenu sans accord explicite. On vient de l'apprendre, l'acteur néo-zélandais Sam Neill est mort à l'âge de 78 ans. Il était connu pour son rôle dans Jurassic Park où il incarnait le docteur Alan Grant. Il avait aussi joué dans la série Peaky Blinders et plusieurs grands films comme Possession avec Isabelle Adjani ou encore Event Horizon de Paul W.S. Anderson. Et enfin, concernant la Coupe du Monde de football, les Bleus sont bien arrivés à Dallas hier aux États-Unis. La demi-finale, ça sera demain soir à 21h contre l'Espagne.
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1: Bonjour à tous, les programmes télé, la télévision pour ce soir lundi. On débute avec la chaîne TF1 qui nous propose ce soir la série Camping Paradis dès 21h10. Sur la chaîne France 2, le concert de Paris, événement à suivre en direct à partir de 21h10. Sur France 3, ce soir, le téléfilm Crime à Ramatuel à partir de 21h10. Sur la chaîne France 5, 21h, documentaire Saleton pour la planète. Sur la chaîne M6, rendez-vous avec le spectacle Star 80 versus Star 90, la grande battle. Sur la chaîne TMC, place au film Les Mignons 2, il était une fois gros, diffusé dès 21h25. Et enfin, pour terminer, rendez-vous par exemple ce soir sur la chaîne TF1 série film avec le film Yamakasi, les samouraïs des temps modernes à partir de 20h50. Avec tout ça, bonne soirée télé.

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0: 2h.
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2: Bonjour à tous, à la une de l'actualité, la situation reste critique en forêt de Fontainebleau en Seine-et-Marne. L'incendie a déjà détruit 800 hectares de végétation et mobilise d'importants moyens de secours. Deux canadairs sont entrés en action, une première dans ce massif forestier, pour tenter de ralentir la progression des flammes. Plusieurs centaines de pompiers sont engagés et le ministre de l'Intérieur est attendu sur place. Instagram fait marche arrière sur son intelligence artificielle. Meta retire sa fonctionnalité Muse Images 3 jours seulement après son lancement. Cet outil permet à l'IA de créer des images à partir de photos et vidéos de comptes publics. Le groupe américain décide de désactiver cette option après des plaintes des utilisateurs concernant l'utilisation de leur contenu sans accord explicite. On vient de l'apprendre, l'acteur néo-zélandais Sam Neill est mort à l'âge de 78 ans. Il était connu pour son rôle dans Jurassic Park où il incarnait le docteur Alan Grant. Il avait aussi joué dans la série Peaky Blinders et plusieurs grands films comme Possession avec Isabelle Adjani ou encore Event Horizon de Paul W.S. Anderson. Et enfin, concernant la Coupe du Monde de football, les Bleus sont bien arrivés à Dallas hier aux États-Unis. La demi-finale, ça sera demain soir à 21h contre l'Espagne.
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1: Bonjour à tous, l'essentiel de l'actualité, sécurité renforcée à Paris pour le 14 juillet, la demi-finale des Bleus. 7000 policiers et gendarmes seront mobilisés, accompagnés de 2000 pompiers pour encadrer les événements. Le dispositif prévoit la sécurisation du défilé militaire sur les Champs-Élysées et des rassemblements liés au match. Au total, 70 000 membres des forces de l'ordre seront déployés partout en France. La circulation des trains entre Paris et Lyon reprend progressivement sur la ligne à grande vitesse sud-est. Le trafic avait été perturbé depuis hier soir à cause de l'incendie toujours en cours à Fontainebleau qui avait endommagé des câbles. Attention, quelques retards restent signalés au départ de la gare de Lyon. Des attaques de drones ukrainiens ont fait 4 morts et 7 blessés en Russie la nuit dernière selon les autorités locales. 3 personnes ont notamment été tuées dans la région de Moscou après la chute d'un appareil sur une zone habitée. Les autorités russes affirment avoir intercepté 81 drones dans la nuit. Et puis le journaliste franco-américain Ali Lambaret, figure de la presse indépendante critique envers les autorités marocaines, a été interpellé hier à son arrivée au Maroc. Il est accusé de diffusion de fausses informations et d'atteinte aux institutions. Il avait déjà été condamné en 2003 pour outrage au roi et interdit d'exercer le journalisme au Maroc entre 2005 et 2015.
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2: Le réseau lecture du Haut Limousin En Marche lance la 12e édition de Partir en Livre. Jusqu'au 30 juillet, retrouvez diverses animations autour du livre et de la lecture dans les différentes médiathèques du territoire. Plus d'infos sur hautlimousinenmarche.fr. Ce mercredi, à Peyrade-Bellac, Claude Perronnet vous invite pour une brève rencontre avec la poésie. À 18h, découvrez Émile Nelligan et les poètes du Québec. Ça se passe à salle multi-associative, salle climatisée, l'entrée est libre. Ce vendredi, à Mayac-sur-Benaise, retrouvez le marché d'été à partir de 17h, parc de Mondon. Plusieurs exposants, des animations pour les enfants, restauration et buvette sur place, un événement organisé par les Pinsons de la Benaise et la CCA. À Bellac, ce vendredi et durant tout l'été, retrouvez les vendredis de 6 à 7. Une animation musicale à retrouver à 18h, parc de la mairie. Au programme de ce 17 juillet, voyage en poésie et en musique avec David et Édouard. La participation est gratuite. À Montreuil-Sénart, ce dimanche, le syndicat d'initiative vous invite à retourner à l'école. Participez à la dictée du certif à 15h, suivi de la dictée de Bernard Pivot à 16h30. Participation 2€ par dictée, inscription au 06 23 97 91 41. Le comité des fêtes de Peyrade-Bellac vous informe que la fête de l'été et la fête de la batteuse, prévues les 18 et 19 juillet, sont annulées. En revanche, le loto est quant à lui maintenu. Rendez-vous à 14h30 à salle polyvalente climatisée pour des parties animées par Winter. Plus d'infos au 06 99 16 48 67. À Bellac, l'association Aïna Enfance et Avenir vous invite à son exposition vente durant tout l'été. Artisanat, pierres, épices de Madagascar sont à retrouver tous les week-ends de juillet et août au local de l'association rue du Docteur Vételet à Bellac de 14h30 à 19h et sur rendez-vous au 06 87 09 73 21. À Oradour-Saint-Genès, l'assemblade d'été, initialement prévue samedi 25 juillet, est annulée. Merci d'en prendre note.
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1: Bonjour à tous, les programmes télé, la télévision pour ce soir lundi. On débute avec la chaîne TF1 qui nous propose ce soir la série Camping Paradis dès 21h10. Sur la chaîne France 2, le concert de Paris, événement à suivre en direct à partir de 21h10. Sur France 3, ce soir, le téléfilm Crime à Ramatuel à partir de 21h10. Sur la chaîne France 5, 21h, documentaire Saleton pour la planète. Sur la chaîne M6, rendez-vous avec le spectacle Star 80 versus Star 90, la grande battle. Sur la chaîne TMC, place au film Les Mignons 2, il était une fois gros, diffusé dès 21h25. Et enfin, pour terminer, rendez-vous par exemple ce soir sur la chaîne TF1 série film avec le film Yamakasi, les samouraïs des temps modernes à partir de 20h50. Avec tout ça, bonne soirée. 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
2: Bonjour à tous. L'essentiel de l'actualité, sécurité renforcée à Paris pour le 14 juillet, la demi-finale des Bleus. 7000 policiers et gendarmes seront mobilisés, accompagnés de 2000 pompiers pour encadrer les événements. Le dispositif prévoit la sécurisation du défilé militaire sur les Champs-Élysées et des rassemblements liés au match. Au total, 70 000 membres des forces de l'ordre seront déployés partout en France. La circulation des trains entre Paris et Lyon reprend progressivement sur la ligne à grande vitesse sud-est. Le trafic avait été perturbé depuis hier soir à cause de l'incendie toujours en cours à Fontainebleau qui avait endommagé des câbles. Attention, quelques retards restent signalés au départ de la gare de Lyon. Des attaques de drones ukrainiens ont fait 4 morts et 7 blessés en Russie la nuit dernière selon les autorités locales. 3 personnes ont notamment été tuées dans la région de Moscou après la chute d'un appareil sur une zone habitée. Les autorités russes affirment avoir intercepté 81 drones dans la nuit. Et puis le journaliste franco-américain Ali Lambaret, figure de la presse indépendante critique envers les autorités marocaines, a été interpellé hier à son arrivée au Maroc. Il est accusé de diffusion de fausses informations et d'atteinte aux institutions. Il avait déjà été condamné en 2003 pour outrage au roi et interdit d'exercer le journalisme au Maroc entre 2005 et 2015.
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2: Le réseau lecture du Haut Limousin En Marche lance la 12e édition de Partir en Livre. Jusqu'au 30 juillet, retrouvez diverses animations autour du livre et de la lecture dans les différentes médiathèques du territoire. Plus d'infos sur hautlimousinenmarche.fr. Ce mercredi, à Peyrade-Bellac, Claude Perronnet vous invite pour une brève rencontre avec la poésie. À 18h, découvrez Émile Nelligan et les poètes du Québec. Ça se passe salle multi-associative, salle climatisée, l'entrée est libre. Ce vendredi, à Mayac-sur-Benaise, retrouvez le marché d'été à partir de 17h, parc de Mondon. Plusieurs exposants, des animations pour les enfants, restauration et buvette sur place, un événement organisé par les Pinsons de la Benaise et la CCA. À Bellac, ce vendredi et durant tout l'été, retrouvez les vendredis de 6 à 7. Une animation musicale à retrouver à 18h, parc de la mairie. Au programme de ce 17 juillet, voyage en poésie et en musique avec David et Édouard. La participation est gratuite. À Montreuil-Sénart, ce dimanche, le syndicat d'initiative vous invite à retourner à l'école. Participez à la dictée du certif à 15h, suivi de la dictée de Bernard Pivot à 16h30. Participation 2 euros par dictée, inscription au 06 23 97 91 41. Le comité des fêtes de Peyrade-Bellac vous informe que la fête de l'été et la fête de la batteuse, prévues les 18 et 19 juillet, sont annulées. En revanche, le loto est quant à lui maintenu. Rendez-vous à 14h30 à salle polyvalente climatisée pour des parties animées par Winter. Plus d'infos au 06 99 16 48 67. À Bellac, l'association Aïna Enfance et Avenir vous invite à son exposition-vente durant tout l'été. Artisanat, pierres, épices de Madagascar sont à retrouver tous les week-ends de juillet et août au local de l'association rue du Docteur Vételet à Bellac de 14h30 à 19h et sur rendez-vous au 06 87 09 73 21. À Oradour-Saint-Genès, l'assemblade d'été, initialement prévue samedi 25 juillet, est annulée. Merci d'en prendre note.
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1: Bonjour à tous. Les départs en vacances se profilent pour beaucoup d'entre nous. Nous avons tous nos petites précautions pour protéger nos logements vides pendant notre absence. Certains demanderont sûrement à un voisin de confiance de garder un œil sur leur maison ou appartement. Mais la gendarmerie et la police nationale organisent aussi l'opération Tranquillité Vacances, un dispositif totalement gratuit et disponible tout au long de l'année, comme le précise Yannick Salabert, directeur interdépartemental de la police nationale de la Haute-Vienne.
2: À ce jour, on a 253 personnes qui se sont inscrites déjà sur l'opération Tranquillité Vacances. Avec les beaux jours de l'été, effectivement, les gens s'en vont de chez eux. Et donc, tous les appartements et les maisons se vident. Et c'est quelque chose qui n'échappe pas aux cambrioleurs. Donc, c'est vraiment une période très sensible pour nous. L'année dernière, on avait eu une soixantaine de cambriolages sur la zone police en juillet, puis environ 80 en août.
1: Les démarches sont simples, selon Yannick Salabert.
2: Nous, ce qu'on demande, c'est vraiment que tous les gens qui le peuvent s'inscrivent sur le site masécuritéintérieure.gouv.fr. C'est une prestation gratuite qui permet aux patrouilles d'aller principalement surveiller les maisons ainsi placées sous notre protection. Il faut rappeler que sur les 5 dernières années, aucune maison n'a été cambriolée dans le cadre d'OTV. Donc c'est quand même quelque chose que même les cambrioleurs souligne. Pourquoi ? Parce que dans la 95% des cas sur la Haute-Vienne, les cambriolages sont des cambriolages d'opportunité, c'est-à-dire que les cambrioleurs tournent sur la zone police et ailleurs d'ailleurs, et repèrent les endroits où ils peuvent rentrer, où il n'y a personne. Donc c'est vraiment des cambriolages d'opportunité. Et le moindre élément d'alerte les dissuade de rentrer dans les domiciles.
1: Yannick Salabert vous explique en quoi consiste cette opération.
2: Toutes les patrouilles sur la voie publique vont faire des passages. Alors ça sera des passages pas trop longs. Et puis, il y aura une patrouille qui sera dédiée pour chaque. Qui fera sur une journée, une patrouille de deux fonctionnaires qui feront toutes les OTV et qui s'arrêteront et prendront contact avec les. Alors ça sera soit une journée, soit deux journées, soit trois journées, on va voir dans la mesure du possible.
1: D'autres réflexes sont aussi possibles en complément de la démarche Tranquillité Vacances.
2: Ça permet effectivement de mettre une visibilité des patrouilles, mais vous avez d'autres réflexes à prendre pour éviter que son domicile soit cambriolé en son absence. C'est éventuellement, si vous entendez bien avec votre voisin, lui demander de jeter un œil. C'est aussi d'éviter de mentionner sur les réseaux sociaux ou sur les sites publics que vous partez, parce que vous avez des gens qui surveillent sur les réseaux sociaux et qui notent les personnes qui affirment qu'ils partent de chez eux. C'est essayer de vider ses boîtes aux lettres, c'est tout bête, mais beaucoup de cambrioleurs d'opportunité, ils rentrent dans les maisons parce qu'ils voient que la boîte aux lettres est pleine. Donc ils ont conclu qu'il n'y a personne à l'intérieur. Voilà.
1: Yannick Salabert vous encourage aussi à faire le 17 en cas de soupçon.
2: Le message que je voudrais faire passer, le plus grand message pour moi, c'est que 100% des cambrioleurs que nous avons interpellés l'ont été grâce à un appel sur le 17 par des voisins, par des gens qui remarquent quelque chose d'anormal et qui nous avertissent. Et toutes les équipes de cambrioleurs que nous avons interpellées depuis le début de l'année, sans exception, l'ont été grâce à des témoignages extérieurs. Voilà. Donc faites le 17, on peut toujours se tromper, ça peut être de la famille qui vient faire des réparations, par exemple, qu'on ne connaît pas, qu'on n'a jamais vu, mais ça fait rien, on effectue les contrôles, et ça permet de discriminer les honnêtes gens des voyous, et aussi, tant qu'à être attentif, essayer de relever les numéros des véhicules les plus suspects, voilà, des fourgons qui passent, ou qui s'arrêtent pour en repérage. C'est des choses que beaucoup de gens remarquent. Ils nous appellent pour le faire, mais si on pouvait généraliser ces réflexes, ça serait vraiment un plus pour tout le monde.
1: Le même dispositif existe via la Gendarmerie nationale qui propose en plus des diagnostics sécurité, comme le précise le major Olivier Clément, référent sûreté pour le groupement de gendarmerie de la Haute-Vienne.
3: Dans chaque gendarmerie, chaque brigade de gendarmerie, vous avez donc un gendarme qui a été formé pour faire des consultations sûreté au sein de chaque maison individuelle. Donc chaque personne peut demander effectivement à ce que soit visitée véritablement sa maison par le gendarme pour effectivement constater, conseiller, préconiser et voir un petit peu ce qu'il pourrait améliorer à moindre budget notamment. J'invite véritablement toute la population effectivement à prendre contact avec notre gendarmerie locale pour effectivement faire l'équivalent d'une petite demi-heure, un tour de la maison pour véritablement essayer d'améliorer la sûreté.
1: L'inscription à l'opération Tranquillité Vacances est aussi possible au sein de la brigade de gendarmerie de votre territoire. Pour le Graal, Lucie Alix Caolin.
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2: Bonjour à tous. L'essentiel de l'actualité, sécurité renforcée à Paris pour le 14 juillet, la demi-finale des Bleus. 7000 policiers et gendarmes seront mobilisés, accompagnés de 2000 pompiers pour encadrer les événements. Le dispositif prévoit la sécurisation du défilé militaire sur les Champs-Élysées et des rassemblements liés au match. Au total, 70 000 membres des forces de l'ordre seront déployés partout en France. La circulation des trains entre Paris et Lyon reprend progressivement sur la ligne à grande vitesse sud-est. Le trafic avait été perturbé depuis hier soir à cause de l'incendie toujours en cours à Fontainebleau qui avait endommagé des câbles. Attention, quelques retards restent signalés au départ de la gare de Lyon. Des attaques de drones ukrainiens ont fait 4 morts et 7 blessés en Russie la nuit dernière selon les autorités locales. 3 personnes ont notamment été tuées dans la région de Moscou après la chute d'un appareil sur une zone habitée. Les autorités russes affirment avoir intercepté 81 drones dans la nuit. Et puis le journaliste franco-américain Ali Lambaret, figure de la presse indépendante critique envers les autorités marocaines, a été interpellé hier à son arrivée au Maroc. Il est accusé de diffusion de fausses informations et d'atteinte aux institutions. Il avait déjà été condamné en 2003 pour outrage au roi et interdit d'exercer le journalisme au Maroc entre 2005 et 2015.
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1: Bonjour, c'est Joëlle de Maniaccueil et du Tiers-Lieu de Maniac Laval. Aujourd'hui, je vais vous parler plus précisément de Maniaccueil. C'est un lieu d'accueil où vous pourrez trouver des informations touristiques sur le Haut-Limousin, informations culturelles, informations sur les manifestations alentour dans notre secteur. Vous pourrez trouver aussi à Maniaccueil un service de location de vélos, des vélos électriques. Pensez-y pour vos randonnées à travers notre belle campagne. Nous proposons aussi un dépôt-vente qui est une vitrine idéale pour nos artisans locaux. Vous trouverez des terrines de fabrication artisanale, donc vous trouverez du miel, des plats cuisinés et toute autre terrine. Vous avez aussi des savons de fabrication artisanale, des produits naturels, des tisanes et des plantes aromatiques. Et vous pouvez aussi trouver à Maniaccueil des livres. En effet, les éditions Lavetizou, nos éditions Limousine, Lavetizou, Niosiris et Mon Limousin nous proposent une belle série de livres. Je vais vous parler maintenant des expositions. En effet, nous avons la chance à Maniaccueil d'avoir une salle au sous-sol qui est assez grande pour permettre des expositions. En ce moment, comme on vous l'avait présenté dans une édition ultérieure, nous avons une exposition, c'est les barbichets à la noce. Donc c'est une exposition qui sera là tout l'été, vous pouvez la visiter jusqu'au 29 août. À ce propos, des visites commentées sont organisées. Elles durent à peu près une heure. Donc vous avez le 5 août et le 19 août des visites commentées, donc à 14h30 à Maniaccueil. Pour les anglophones, ça sera le 21 juillet, mais c'est ouvert vraiment à tous. Je voulais vous parler aussi de Maniaccueil, qui est aussi un rendez-vous pour des départs de visites de patrimoine. En effet, Michael Toury nous fait le bonheur d'organiser des visites de patrimoine où il nous fait découvrir chaque année des trésors cachés, de patrimoine inédit. N'hésitez pas. La prochaine sera le 24 juillet à 14h30, départ devant Maniaccueil. En parlant de patrimoine, je voulais vous dire que les journées du patrimoine, le thème des journées du patrimoine, ce sera les fontaines. Alors, je vous lance un appel. Si toutefois vous connaissez une fontaine près de chez vous, dans les alentours de Maniac et les hameaux voisins, n'hésitez pas à nous le signaler. Nous organisons un repérage de ces fontaines le 17 juillet à 10h15 devant Maniaccueil. On part tous ensemble à la découverte de ces fontaines. Pour cela, n'hésitez pas à nous appeler au 07 70 00 64 79. Je voulais vous dire aussi que Maniaccueil est ouvert tout l'été, c'est-à-dire juillet-août, le matin de 10h à 13h et de 14h à 18h, du mardi au samedi, et le dimanche de 10h à 13h. Je voulais vous rappeler aussi que n'hésitez pas, même si Maniaccueil est fermé, n'hésitez pas à venir consulter un tableau qui répertorie à gauche de l'entrée de Maniaccueil, un tableau qui répertorie toutes les manifestations locales. Donc vous aurez toujours des renseignements sur vos sorties potentielles. Je vous redis le numéro, au cas où vous n'auriez pas trouvé votre stylo tout à l'heure. Maniaccueil 07 70 00 64 79. Merci et à la semaine prochaine.
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